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Je suis heureux de vous accueillir dans mon émission La France en chanson, consacrée aujourd'hui à Jeanne Moreau, actrice, chanteuse et réalisatrice française. Je vous parlerai de sa vie, de ses passions, de ses engagements et surtout nous écouterons nombreuses de ses chansons. Place à l'une des premières chansons de Jeanne Moreau.

Jeanne Moreau naît le 23 janvier 1928 à Paris. Après avoir passé une partie de son enfance à Vichy et à Mazira, lieu de naissance de son père, elle achève ses études secondaires à Paris et commence à suivre, à l'insu de ses parents, les cours de théâtre de Denise Ignès, alors doyen de la Comédie-Française. En 1946, elle entre dans sa classe comme auditrice au conservatoire.

0: Début 1947, Jeanne Moreau passe le concours d'entrée au conservatoire tout en jouant un petit rôle dans Le Lever du Soleil. En septembre 1947, elle participe au premier festival d'Avignon avec de brèves apparitions dans trois pièces, notamment une servante dans la tragédie du roi Richard II.
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0: C'est à la suite de la publication de sa photo dans la pièce « Un mois à la campagne » que son père la chasse de la maison familiale. Elle se fait réellement remarquer en 1950 dans les caves du Vatican d'André Gide où elle joue la petite prostituée.
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En 1952, Jeanne Moreau se produit au Festival d'Avignon, où elle joue le rôle de l'infante dans le Cid avec Gérard Philippe, alors qu'elle aurait voulu jouer Chimène.

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1: En 1954, Jeanne Moreau obtient ses premiers rôles au cinéma dans Meurtre, puis dans Touchez pas au Grisby. Elle est une très sensuelle et frivole Reine Margot pour Jean Dréville. En 1956, alors que Jeanne Moreau joue dans la pièce La chatte sur un toit brûlant, elle rencontre Louis Malle qui prépare le film Ascenseur pour l'échafaud. Cette œuvre révèle toute la subtilité de son jeu et Les Amants, qui fait scandale lors de sa sortie, lui donne l'image d'une héroïne moderne.

Pour Roger Vadim, elle incarne un avatar de la marquise de Merteuil auprès de Gérard Philippe dans Les Liaisons dangereuses. La Baie des Anges confirme sa réputation de comédienne, prête à mettre son talent au service des metteurs en scène audacieux.

1962 marque un tournant dans la carrière de Jeanne Moreau avec le film « Jules et Jim » de François Truffaut, dont elle interprète la bande du film « Le Tourbillon ».

Suite au succès du Tourbillon, Jeanne Moreau ne cesse d'être sollicitée par de grands réalisateurs. Louis Munel, le journal d'une femme de chambre, Bertrand Blier, les valseuses, André Téchiné, souvenir d'en France. Elle retrouve Truffaut dans La mariée était en noir en 1968 et tourne avec Louis Malle en 1965 dans Viva Maria où elle donne la réplique à Brigitte Bardot.

Jeanne Moreau a joué dans plus de 130 films. Encouragée par son ami Orson Welles, elle passe à la réalisation avec Lumière en 1976 et L'Adolescente en 1979. En 1992, elle obtient le César de la meilleure actrice pour La Vieille qui marchait dans la mer.

Jeanne Moreau est souvent revenue au théâtre et toujours avec des prestations mémorables comme en 1973 dans La Chevauchée sur le lac de Constance. En 1989, elle revient au Festival d'Avignon dans le rôle de la Célestine.

Pour la télévision, Jeanne Moreau collabore entre autres avec Jean Renoir, Jacques Doyon et de nombreuses fois avec José Dayan. Et dans cet amour-là, elle joue le rôle de son amie Marguerite Duras. Elle est la seule comédienne à avoir présidé deux fois le jury du Festival de Cannes en 1975 et en 1995.

Sa carrière en tant que chanteur démarre avec deux albums originaux en 1963 et 1967, dont le célèbre « J'ai la mémoire qui flanche » et « Tout mon rose ».

En 1975, elle enregistre India Song, dont la face B, Rumba des îles, est un dialogue avec Marguerite Duras et elle.

D'autres albums suivront, dont en 1981, l'album sur des textes du poète belge Norg, avec le nombril et pas bien.

0: En 2010, elle enregistre avec Étienne Dao le condamné à mort, poète de Jean Genet, à l'occasion du centenaire de sa naissance, et revient en juillet 2011 en Avignon pour lire à nouveau ce texte, toujours chanté par Étienne Dao sur une musique d'Hélène Martin.
1: 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À présent, je suis le poète. Il sait que l'histoire bourgeoise lui donnera toujours tort. Et il proclame à la face de tous qu'il a raison d'avoir tort. Les classes possédantes ne sont plus très sûres de leurs droits. Nous voyons plus que jamais l'injustice. Et nous n'avons ni les moyens, ni la volonté de la réparer. Jean Genet s'oppose à toute société. C'est pour cela que nous sommes ses frères. Jean Genet, c'est nous. Saint Genet, comédien et martyr. Jean-Paul Sartre, 1952.

0: est une fin d'école.
1: Jeanne Moreau est retrouvée morte par sa femme de ménage au matin du 31 juillet 2017 dans son appartement parisien. Jeanne Moreau a légué l'ensemble de ses biens ainsi que la propriété de ses droits d'auteur et moraux et sur l'œuvre de sa vie au fonds Jeanne Moreau qui a pour mission de soutenir le cinéma et le théâtre et d'en favoriser l'accès aux enfants.

Merci d'être resté en ma compagnie pour le concert de Jeanne Moreau. Et je vous dis à très bientôt pour une nouvelle émission de La France en chanson.

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2: Bien le bonjour à toutes et à tous, merci de votre fidélité à nous écouter chaque heure, chaque semaine, chaque mois de l'année. Car je sais qu'il y a une émission qui vous passionne sur votre radio, Radio Collège 95.9 ou sur internet radiocollège.fr. C'est l'été, enfin je crois toujours, oui oui c'est l'été, et comme le dit Éric Chardin... Sur Radio Collège, bien sûr. Alors, je suis Christian Mémon.
3: Ah, c'est monsieur de la dernière fois.
2: Oui, oui, je suis bien le monsieur de la dernière fois. Allez, on commence, c'est parti. Mais avant, pour tous ceux qui sont nés aujourd'hui, de toute l'équipe qui prépare l'émission avec moi, nous...

0: La traversée de Paris, c'est le film que je vous propose aujourd'hui. Un film de Jean-Claude Autant-Lara de 1956. En 1942, à Paris, le brave et pas très futé Martin, joué par Bourvil, est chargé par l'épicier Jambier, Louis de Funès, de transporter un cochon découpé à l'autre bout de la ville. Il est aidé par Grand Gilles, Jean Gabin. Les trois héros de ce film, les trois héros du cinéma, Bourvil, Jean Gabin, Louis de Funès. La traversée de Paris.
1: Alors, tu viens?
2: Qu'est-ce que c'est?
1: Martin? C'est pas les tambours?
3: Non, les tambours s'est fait piquer.
1: Hein? Et pour les propres?
3: On a déjà fait le truc ensemble. Grand Gilles.
4: Soir.
1: Bon, monsieur, vous le connaissez? Vous êtes sûr de lui?
5: Absolument. Et en plus, je lui ai rien dit. Il sait même pas où on est.
1: J'aime mieux ça. Alors, vous venez, vous? Allons-y vite. Il est déjà tard, on n'a pas de temps à perdre.
4: C'est vous qui avez fait ça?
1: Et alors?
4: Eh, compliment, c'est du joli travail. Plein un cochon qui n'a pas eu à se plaindre.
1: Vous y connaissez?
4: J'aime beaucoup la charcuterie. Mm-hmm. Ce que je préfère dans le cochon, moi, c'est la palette.
1: Bon, on parlera de ça après, hein.
4: Et vous, c'est pas la palette que vous préférez?
1: Si. Ah, à propos, elle les a trouvés bons, les rognons, madame Mariette?
4: Ils étaient pas mauvais, mais un petit peu trop frais, tout de même. J'aime mieux la palette. Avec un petit vin d'Alsace. Tiens, à propos de vin d'Alsace, c'est pas du rhum que vous avez là?
5: Écoute, on est ici pour travailler. Si le patron veut te payer le coup, il est assez grand pour le faire, non?
4: Oui, mais il n'y pensait pas.
1: Bon, bah, servez-vous et perdons pas de temps.
4: C'est la rue, là, hein?
1: Bah, qu'est-ce que vous voulez que ça soit?
4: Eh oui, la rue Poliveau.
1: Quoi, la rue Poliveau?
4: Bah, quoi? Il y a pas de mal à habiter la rue Poliveau, c'est une gentille petite rue. Petite route, patron?
1: Ah, non, non, non! Je vous ai dit qu'on est pressé. Et ce soir, c'est pas la porte à côté, hein? C'est la rue Le Pic.
5: Rue Le Pic? Vous m'aviez dit rue du Temple.
1: Ouais, bah ça fait pas une grosse différence. Oh.
6: Deux bornes.
1: Oh, toi, maintenant, ferme-la, hein? Question à faire, c'est moi qui ai la parole.
5: Écoutez, patron, faudrait s'entendre. Si c'est à Montmartre, vous donnez combien?
1: C'est bon, je vous donne 50 francs de plus, mais grouillez-vous, hein?
5: Oh, mais je demande pas l'aumône. Pour Montmartre, ce sera 600 francs par homme au bonsoir.
1: Ah, je vois ce que c'est, vous voulez profiter de la situation.
5: Profiter? Se taper un cochon de la rue Poliveau à la rue Le Pic, se farcir toute la traversée de Paris avec partout les flics, les poulets et les frites. Et les souliers qu'on use, le tout au pas de chasseur, en plein noir, 6 kilomètres.
4: 8.
5: Oh, toi, je te demande rien, hein.
1: C'est bon, disons 400 francs.
5: Oh, mais à ce prix-là, cherchez des clochards, moi je suis un homme.
1: Ça va, je fais un effort, 450 francs, 900 francs, pour les deux, hein.
4: Dites-moi, patron, c'est bien le numéro 45 ici.
1: Pourquoi me demandez-vous ça?
4: Ah bah pour rien, puisque je le sais. Monsieur Jambier, 45 rue Poliveau, Paris, 5e.
5: Oh, laisse-nous tranquille, on part sérieusement. Bon, entendu pour 900.
4: Monsieur Jambier, 45 rue Poliveau, pour moi, ce sera 1000 francs.
5: Patron, faites comme s'il n'était pas là. Vous me donnez 900 francs, je m'arrange avec lui.
1: Écoutez, Martin, tant pis, je perds 1000 francs, mais vous allez me foutre le camp, vous et votre petit ami, dont vous êtes absolument sûr.
5: Mais laissez donc, il sait pas ce qu'il dit. Vous voyez bien que c'est une cloche.
4: Monsieur Jambier, 45 rue Poliveau. Maintenant, c'est 2000 francs.
1: Oh, c'est bon, fils. Tenez, tenez.
4: Merci.
1: Fouillez.
4: Je voulais dire 3000.
1: Hein? Tu vas rendre cet argent-là? Écoutez, maintenant vous avez vos 3000 balles, alors barrez-vous. Allez.
7: Dans le cochon? Ah, jamais, on m'a promis un cochon, je ne partirai pas dans mon cochon.
1: Ouais. Écoutez, monsieur, je vous en prie, vous occupez plus de ce cochon.
5: Et alors, je vais pas me le taper tout seul, non?
7: Mais n'en est pas question, Martin, notre amusant bien plaisante. Je te lâcherai pas, moi.
4: Allez, allez, on y va.
1: Tenez, un petit paquet de gauloises, là, pour le trajet. Il en manque que deux.
5: Et il lui donne des cigarettes, maintenant.
1: Oh! Qu'est-ce qu'il y a encore?
4: Rien, mais... C'est plus lourd que je ne pensais. Je crois qu'il va me falloir 2000 francs de plus.
1: C'est sérieux?
4: Comment si c'est sérieux?
1: Rien du tout, vous m'entendez? Rien du tout!
7: Je veux 2000 francs, nom de Dieu, Jambier! Jambier, 2000 francs!
1: Rien du tout!
5: Je lui casse la gueule!
7: Jambier, je veux 2000 francs, Jambier, 45 rue Poliveau!
1: Oui, oui, on le sait! Plus un franc, plus un sou!
5: Mais laissez-moi le descendre!
7: Jambier!
8: N'êtes pas fou? On vous entend partout!
1: Non, c'est rien, ça s'arrange!
7: Monsieur Jambier! Je vous ferai bien qu'il me faut encore!
1: Tenez, tenez!
2: Bah, et moi?
6: Plus rien, ça va.
9: Et maintenant, hein? Allez-vous-en! Oh, bah. Allez-vous-en! Ça, je vous assez vu, hein? Allez-vous-en, allez hop!
2: Et moi?
9: Allez!
2: Et moi?
9: Allez-vous-en!
2: Et moi?
9: Toi et vous?
2: Ben, on avait dit 450.
9: Bon! J'en ai déjà donné 5000! La caisse est fermée, allez hop, démerdez-vous!
2: Je me souviendrai de ce cochon.
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Je suppose que vous savez coudre, si je vous donne du fil, des aiguilles et du coton. Mais avec ça, est-ce que vous savez coudre les chagrins de cœur? Eh bien, France Castel nous interprète cette chanson à sa façon. Alors, c'est une chanson que Céline Dion reprendra lors de son concert. Elle l'avait elle-même chantée à l'âge de 5 ans. France Castel, du fil, des aiguilles et du coton.

0: C'était France Castel du fil des aiguilles et du coton. On passe maintenant à l'invité du jour.
1: Alors voilà, je m'appelle Guy Bénizot, je viens d'avoir 70 ans au mois de juillet et je suis un marcheur dans l'âme parce que pour moi marcher c'est la santé, c'est la vie, ça m'apporte beaucoup de choses. Et j'ai un grand plaisir lorsque je suis sur les chemins, comme j'ai dit dans mon livre, à moudre les cailloux.
0: Alors, ce plaisir, il a commencé à quel âge ?
1: J'ai toujours aimé marcher, surtout en montagne. Ça remonte 40 ans en arrière, quand j'étais déjà directeur dans des centres de vacances et que j'initiais les jeunes au plaisir de la montagne. Et nous organisions déjà des randonnées. Donc, ça fait

0: décapité par Hérode Agrippa, qui le fait arrêter vers l'an 40. Donc à ce moment-là, ses compagnons, une fois décapités, ont voulu le ramener pour l'inhumer sur la terre qu'il avait essayé de pacifier quelques années auparavant. Ils sont revenus avec une barque depuis la Palestine en passant par Gibraltar. Et au cours d'une tempête, cette barque s'est échouée au bord du Cap Finistère, là où il y a beaucoup de coquilles Saint-Jacques au bord de la mer, d'où la coquille que l'on retrouvera après sur tout le parcours. Et ils sont allés l'inhumer dans un endroit qui est devenu un endroit méconnu, parce que depuis l'an 40, et ce n'est que vers l'an 800, vers l'an 900, qu'on a commencé un petit peu à reparler de l'apôtre Jacques.
1: Très bien, alors maintenant on va parler de vous. Comment se prépare un tel voyage? Un jour, 3 mois, 6 mois à l'avance?
0: Alors j'ai choisi ce chemin de Saint-Jacques parce que c'est un chemin mythique. Donc comme je disais il y a quelques minutes, je suis un marcheur dans l'âme et j'ai déjà par le passé, dans les années 2008-2012, traversé les Pyrénées de Hendaye à Banyuls. Ensuite, en 2013, avec ma petite fille Margot, âgée de 17 ans, j'ai fait le tour du Mont-Blanc. Et la même année, j'ai fait avec mes deux petits garçons, mes deux petits-fils Antoine et Thomas, le tour des volcans d'Auvergne. Ceci étant, tous les étés, au mois de juillet, je vais en vacances dans le Queyras, dans les Alpes, et je fais des randonnées en tant que vacancier, un jour sur deux. Donc, je marche beaucoup, je vais à la découverte de ces grands espaces. Et puis, en 2014, quelques petits problèmes personnels, etc., m'ont incité à prendre un petit peu l'air et à chercher autre chose. Donc, j'ai choisi le chemin de Compostelle. Et je suis allé sur Internet faire quelques recherches, et j'ai vu que le chemin qui part du Puy-en-Velay pouvait très bien me convenir, donc j'ai commencé à préparer ça. Alors je prépare ça toujours l'hiver, 6 mois à l'avance, une petite préparation justement pour ne pas aller trop à l'aventure aussi.
1: Vous habitez où par rapport à ces départs?
0: Alors j'habite en Gironde, à côté de Bordeaux, dans la région qui s'appelle l'Entre-deux-Mers, entre la Garonne et la Dordogne, un petit village qui s'appelle Saint-Sulpice et Camérac.
1: Très bien, Guy, on va marquer une petite pause musicale et puis on se retrouve tout de suite après.
2: Moi

0: Nous retrouvons Guy Bénizot qui nous parle de ses marches qu'il fait sur le chemin de Saint-Jacques-de-Compostelle. Depuis la terrasse de la chapelle de la Madeleine, une belle vue m'est offerte vers la vallée de la ville de Monistrol d'Allier. J'évalue le bon dénivelé que je viens de faire. C'est un extrait de son livre qu'il a fait pour sa famille et des amis, Ma randonnée vers le champ d'étoiles. Mais maintenant, il va nous parler du matériel qu'il emmène. Nous retrouvons Guy Bénizot.
1: Alors le matériel est très important, parce que quand on part comme ça pour 15 jours, où il faut quand même que je dise que je fais des trajets qui sont toujours de 250 km à la fois, c'est-à-dire que le chemin de Compostelle, je l'ai fait en 5 périodes. Bon, la dernière était la plus longue, puisque j'ai marché pendant 26 jours sur 600 km, au mois d'août précédent, là, au mois d'août dernier, donc il faut quand même une préparation importante, et déjà l'achat, le premier achat important, ce sont les chaussures. Les chaussures, c'est

0: Déjà la moitié du chemin, il faut avoir de bons souliers, il ne faut surtout pas souffrir des pieds. J'ai vu des gens en galère avec les pieds complètement en sang ou complètement défigurés. Et ça, il faut être bien, il faut que les souliers soient de véritables pantoufles. Donc les chaussures. Ensuite, il faut avoir un équipement léger, parce que le poids du sac est important. Un équipement léger pour prévenir des intempéries, de la pluie, du vent, du soleil. Et ensuite, il faut avoir aussi donc deux bâtons. Alors les bâtons, ils ont une histoire, parce que au début, il y a même encore 15 ans de cela, je voyais des gens marcher avec des bâtons et je ne comprenais pas comment on pouvait marcher avec des bâtons en plein été. Pour moi, les bâtons, c'est pour faire du ski. Et puis un jour, quand même, quelqu'un m'a prêté un bâton. Oh, j'ai senti que ça allait nettement mieux. Et puis j'en ai pris un deuxième. Et puis maintenant, ben, faire le marché avec quatre jambes, c'est quand même bien plus commode, parce que non seulement ça permet de garder la stabilité, mais ensuite ça permet aussi d'avoir les muscles des bras qui interviennent dans l'effort et qui compensent un petit peu l'effort des muscles des cuisses et des mollets. Donc les bâtons sont très très importants dans la marche sur le chemin. Un chapeau de soleil, évidemment, très très important. Et puis un sac. Alors un sac qui est, lui, comme je disais aussi un petit peu plus tôt, un sac qui ne soit pas trop lourd, malgré le fait que moi je ne suis pas arrivé à baisser le poids de mon sac en dessous de 14 kg, ce qui est quand même une charge importante. Et il faut le porter tous les jours, hein, c'est sa maison, il y a tout pour vivre en autonomie pendant 24 heures sur 24. Et ce sac, c'est quand même mon quatrième sac. J'avais commencé par des sacs qui au départ faisaient 19 ou 18 kilos, puis maintenant je suis rendu quand même à 14 kilos. Mais je pense que je ne peux pas descendre en dessous.
1: En détail, vous pouvez nous dire ce qu'il y a dans les sacs ?
0: Alors la première fois que je faisais mon sac, tout était en vrac. C'est-à-dire que là-dedans, je mettais tout, les affaires de toilette, le peu de nourriture, les vêtements, le chargeur de batterie, etc. Et puis évidemment, on s'aperçoit que lorsqu'on a besoin de quelque chose, c'est toujours au fond du sac, il faut tout sortir, évidemment, pour trouver une pile. Alors, j'ai changé de technique, j'ai fait des cloisonnements, c'est-à-dire que j'ai pris des petits pochons, et ces petits pochons, chacun est affecté à quelque chose de bien particulier. Alors dans le détail, il y a les vêtements secs. Donc les vêtements secs, c'est trois changes, trois t-shirts, trois slips, trois paires de chaussettes, deux ou trois shorts. Ensuite, il y a un pochon pour les vêtements lorsqu'ils sont humides, parce que parfois on n'arrive pas à faire sécher son linge. Un autre pochon pour les aliments. J'amène pas grand-chose parce que je me nourris toujours exclusivement dans les restaurants ou les auberges, mais il faut toujours avoir un petit encas si jamais on ne trouve pas. Et puis ensuite, il y a la partie hygiène, c'est-à-dire qu'il faut avoir quelques médicaments, quelques produits pour de soins, parce qu'on n'est pas à l'abri d'un petit bobo. Et puis, donc, là, ce que j'appelle les divers. Alors, les divers, c'est les chargeurs de batterie, c'est le rasoir. Allez, j'en parle plus, parce que maintenant, je ne l'amène plus, et je reviens un vrai pèlerin avec une barbe de moi. Je ne me rase plus pendant le chemin. Ensuite, il y a le sac, donc la toilette. Alors là, j'ai besoin aussi, à mon âge maintenant, de quelques crèmes et de quelques protections, parce que je n'ai plus une peau qui est très très solide par rapport au soleil, donc il faut quelques soins. Alors voilà d'où arrivent les 14 kilogrammes de mon sac.

0: C'était Jean Weber, Marchons dans le vent. Il est 10h30 quand j'arrive à Prayssac. Il y a quelques maisons et un donatio tenu par un certain Christian. Il propose boissons et gâteaux, miel et pain d'épices, le tout en libre service. On laisse quelques euros, mais surtout, il faut l'écouter. Extrait du livre de Guy Bénizot, Ma randonnée vers le champ d'étoiles. Justement, Guy Bénizot maintenant va nous parler des gîtes, parce qu'il y a des haltes, donc il y a des refuges, il y a des gîtes. Et puis, je voulais savoir, est-ce qu'il y a une preuve de votre passage? Est-ce qu'on laisse quelque chose ou est-ce que vous ramenez une preuve de votre passage? Guy Bénizot.
1: Oui, bien sûr. Chaque fois que j'ai... Donc, tous les jours, il faut trouver un endroit pour coucher. Et au cours de la préparation que je fais donc en hiver, je commence à regarder un petit peu par rapport à la distance que je vais parcourir chaque jour. Parce que on en reparlera peut-être tout à l'heure, mais enfin, je vais le dire, que je me limite à une distance maximale de 25 km. Et pour moi, je ne marche que le matin. Je pars très tôt, souvent à la nuit, avec la lampe frontale, mais il faut qu'à arriver au plus tard à 13h, je sois arrivé au but. Donc je m'arrête très peu, juste pour voir un petit peu comme ça autour de moi, visiter, s'il y a quelque chose d'important, boire un petit coup, mais pas trop, et manger et grignoter un petit peu, mais je m'arrête très peu. Mais arrivé à 13h, après, je profite pleinement de l'après-midi, c'est-à-dire que dans l'ordre, il y a ce que j'appelle le DLS, c'est-à-dire la douche, la lessive et la sieste. Alors la douche, évidemment, parce qu'on a besoin quand on est bien transpirant, la lessive parce qu'il faut laver son linge pour le lendemain, et la sieste parce que j'ai besoin d'une bonne heure de récupération l'après-midi pour les 25 km du matin. Et après, à partir de 16h ou 17h, eh bien, je vais visiter les endroits où je me suis arrêté, et c'est toujours avec un grand bonheur que je découvre à pied des endroits pour lesquels, lorsque je passais en voiture, je ne voyais rien du tout. Et là, maintenant, je vois tout.
2: Combien il y a de chemins de Compostelle et combien vous en avez fait?
1: Alors moi, j'en ai fait qu'un. En France, il y a 4 chemins de Compostelle. Et le chemin historique, celui qui était le plus utilisé au Moyen-Âge, c'était le chemin qui partait de Paris, qui passait par Tours, la voie Turenzonis, et qui passait par Bordeaux, et qui a ensuite rejoignait le Camino Frances, le chemin des Français en Espagne. Oui, en Espagne, ça s'appelle le Camino Frances, c'est le chemin des Français, parce que ce sont les Français qui, les premiers, ont initié ce genre de pèlerinage. Ensuite, il y a le chemin de Vézelay, qui a été aussi très très prisé. Le chemin du Puy, c'est celui que j'ai fait, la Via Podiensis. Et puis le quatrième, c'est le chemin d'Arles, qui est la fin du chemin qui arrive de Rome. Le chemin d'Arles, qui lui passe par le Somport et rejoint le Camino Frances à Puente l'Arena, juste après Pamplune. Donc la Via Podiensis, du Puy-en-Velay, c'est celle qui est maintenant la plus importante. Il y a à peu près 8000 pèlerins par an qui passent à cet endroit-là. Je l'ai su à Cahors en passant. Donc c'est très pratiqué. Jusqu'à Roncevaux. Ensuite, à Roncevaux, l'effectif double, on arrive à peu près à 15 000, parce que beaucoup d'Espagnols font le chemin de Compostelle à partir de Saint-Jean-Pied-de-Port ou de Roncevaux. Donc, la partie française est très intéressante. J'ai découvert des paysages magnifiques que je ne connaissais pas du tout, tels que l'Aubrac, magnifique plateau, le Quercy, le Rouergue. Bon, le Pays Basque, je connaissais un peu plus lorsque je l'avais traversé par le GR10. Et voilà, et donc j'ai découvert, évidemment, avec les gîtes et les refuges, j'ai découvert la vie locale, les mets, les plats, etc.
2: Les témoignages, enfin les preuves de ces passages, c'est quoi? Ça représente quoi?
1: Donc lorsqu'on arrive à Compostelle, il y a un diplôme qui est donné à celui qui a fait le chemin, qu'on appelle la Compostella. Alors pour obtenir la Compostella, il faut justifier des 100 derniers kilomètres avant Saint-Jacques-de-Compostelle à pied, ou des 200 derniers kilomètres à vélo ou à cheval. Bon, donc moi je suis à pied, mais comme j'ai commencé au Puy-en-Velay, alors tous les soirs, lorsque je m'arrête dans un gîte, eh bien je fais tamponner un document qui s'appelle la crédentiale, c'est-à-dire c'est une lettre de crédence, de manière à justifier mon passage dans tous ces lieux pour montrer que j'ai fait du Puy-en-Velay jusqu'à Saint-Jacques, il y a exactement 1522 kilomètres. Ensuite, j'ai prolongé un petit peu, parce qu'on prolonge un petit peu jusqu'à l'endroit où la barque de l'apôtre avait échoué au Cap Finistère. Donc j'ai fait les 90 kilomètres de plus. Conclusion, j'ai fait mes 1610 kilomètres du Puy-en-Velay jusqu'au Cap Finistère. Et il ne manquait pas un mètre, je les ai tous faits.
2: Bien, donc vous êtes un bon marcheur, Guy. Dans ce parcours des 1000 kilomètres, vous rencontrez beaucoup de monde ou des fois vous êtes tout seul pendant des kilomètres?
1: Alors dans la partie française, à partir de entre le Puy-en-Velay et Roncevaux, c'est un peu de port Roncevaux, eh bien il n'y a pas trop de monde. C'est, puis en plus je le faisais au mois de juin, donc il n'y a pas trop de monde, c'est calme. Il m'est arrivé parfois de marcher pendant 2-3 heures sans voir âme qui vive, ou simplement les paysans locaux ou quelques vaches qui me regardaient passer. Puis après, lorsqu'on se rapproche quand même de la frontière espagnole, il commence à y avoir un peu plus de monde. Parce que l'an dernier, je l'ai fait ça entre Cahors et Pamplune, je l'ai fait au mois d'août, donc il y avait davantage de monde. Il y avait surtout des gens des pays du Nord, tels que l'Allemagne, la Pologne ou la Belgique. Donc j'ai fait de belles rencontres, j'ai rencontré des gens que j'ai beaucoup appréciés, avec qui je suis resté en relation, surtout de Belgique. Et puis voilà, donc... cette année, là où j'ai recommencé à partir de Pamplune, c'est différent parce que l'Espagne, évidemment, est très attachée à son chemin de Compostelle et de nombreux Espagnols viennent le faire. Et la fréquentation sur le chemin a été bien multipliée, je dirais presque même par 10, multipliée par 10. Jusqu'à la fin, les 100 derniers kilomètres, où vraiment c'est la foule, il faut se faire un chemin parmi la foule de manière à pouvoir arriver au bout. Alors le grand calme de la partie française, ça change après lorsqu'on arrive, et ça perd un petit peu l'esprit du chemin parce qu'on est dans une autre dimension. Mais bon, c'est pas grave. Mais l'arrivée à Saint-Jacques n'est plus celle que l'on imaginait lorsqu'on a démarré. Il y a trop de monde. C'est un peu lourde. Donc il y a beaucoup de business autour et le côté spirituel est un petit peu écarté.
2: Ça vous est arrivé de rencontrer des fois les mêmes personnes 6 mois avant ou...
1: Alors, quand on est sur le chemin, on marche, chacun fonctionne à son rythme. Hein. Il y en a qui vont faire 35 km par jour, il y en a qui vont en faire que 15, moi j'en faisais 25. Donc tous les soirs, on n'était pas forcément au même endroit. Mais suivant les rythmes, on arrivait quand même à se retrouver et à revoir des gens que l'on avait perdu de vue depuis 3, 4, 5 jours. Et puis d'un seul coup, on les voit réapparaître. Et j'ai même retrouvé cette année une dame que j'avais vue l'année dernière dans la partie française. Je l'ai retrouvée du côté de Léon, tout surpris de la retrouver. Elle aussi était surprise de me retrouver. Donc on était content de se revoir sur le chemin. Mais c'est la seule.
2: Alors là, bon, ce qu'on a entre les mains, c'est un petit recueil, un petit livre que vous avez fait. Une autre, avant de parler de ce livre, vous achetez quelque chose pour dire, tiens, un souvenir, tout ça, ça remplit le sac, ou là, non, vous achetez rien?
1: Si, j'achète deux guides qui m'indiquent d'abord le chemin, surtout parce que parfois on peut s'égarer sur le chemin, bien que ce soit bien balisé, mais en cas d'égarement, il vaut mieux quand même avoir un guide pour se remettre dans le droit chemin. Puis ce guide, en plus, des fois, il indique les choses à voir, à ne pas éviter, parce qu'on ne voit pas forcément tout, hein, donc il faut savoir les endroits à visiter, c'est très intéressant. Puis il donne aussi les temps, les durées, les auberges, etc. Puis il y a un autre livre qui s'appelle le Miam Miam Dodo, qui est utile pour le randonneur, et qui indique tout ce qui est restauration et tout ce qui est couchage sur le chemin de Compostelle entre le Puy-en-Velay et Saint-Jacques. Et c'est très utile pour le novice, pour celui qui va commencer. Je lui conseille d'acheter ce livre de manière à avoir des idées pour ses hébergements.
2: Bien, alors on va revenir tout à l'heure à parler de votre petit livre que vous avez fait. Et...

0: Francis Cabrel, Les chemins de traverse. Arrivé sur le plateau de Pereire, je reste sur la route sans voir la balise qui m'invite à prendre le sentier sur la gauche. Je m'aperçois assez vite que mon erreur a l'absence de repère. Je consulte le topo guide et rejoins le chemin au pied de l'autoroute A62 que je franchis par un passage souterrain. Un extrait du livre de Guy Bénizot, Ma randonnée vers le champ d'étoiles, eh bien justement, il nous raconte comment s'est fait ce livre. Guy Bénizot.
1: Eh bien voilà, ça fait partie de mes travaux une fois rentré à la maison l'hiver. Alors je fais plusieurs choses. Je fais d'abord des livres photos pour que mes descendants, mes enfants, mes petits-enfants aient un témoignage de mes passages. Je fais ensuite des diaporamas PowerPoint que je diffuse sur Internet pour la famille et les amis. Et je les mets d'ailleurs sur YouTube à l'adresse Guy Bénizot, G-U-Y. Et plus loin, Bénizot, B-E-N-I-Z-E-A-U. Et vous trouverez toutes mes marches en diaporama PowerPoint. Ensuite, donc, j'ai mis sur papier mon chemin de Compostelle. Là, je viens de faire la partie française, puisque la partie espagnole, je la ferai l'hiver prochain. Et j'y relate, évidemment, au quotidien, ma marche, tous les endroits où je suis passé, et surtout, ensuite, le ressenti, mes impressions, les gens que j'ai rencontrés, ce que j'y ai vu, ce qui était bien, ce qui était pas bien, ce qui était à faire, ce qui était à éviter. Et puis voilà. Mais enfin, c'est pas un livre que je mets en grande distribution, parce que, bon, d'abord, ça coûte un peu cher, et ensuite, parce que ça peut pas... Il y a tellement de documents sur Saint-Jacques-de-Compostelle qui existe, que c'est pas la peine d'en rajouter un de plus. Il ne me concerne qu'à moi. Donc j'avais fait qu'un tirage limité à 50 exemplaires que je distribue à la famille et aux amis.
0: Alors avant de se quitter, Guy, est-ce que vous auriez un conseil à donner à quelqu'un qui justement veut faire le chemin de Compostelle?
1: Le conseil, c'est déjà, c'est aimer le marché, hein, parce qu'il faut aimer marcher. Ensuite, alors ça dépend des gens. Il y a des gens qui préfèrent être tout seul, d'autres qui préfèrent marcher à deux ou trois ou quatre. Enfin, moi, de mon avis, un chemin de Compostelle en tant que randonneur, on est forcément quelque part rattrapé par le spirituel. C'est ce qui m'est arrivé. Donc, il faut le faire tout seul. Moi, je dis, il faut le faire seul. C'est un chemin de la solitude. C'est un chemin où on a un retour sur soi. C'est un chemin où on réfléchit beaucoup. C'est un chemin où on donne un sens à sa vie. Et on a envie de recommencer. Donc, il faut partir comme ça. Il faut y aller. Il faut se lancer. Alors, il faut aimer marcher, bien sûr. Mais chacun peut faire ça à son rythme, tout à fait. Et n'importe qui, à partir du moment où il est muni de deux pieds et deux jambes, il peut se lancer sur le chemin. Il n'y a pas de contradiction pour le faire.
0: Alors, vous dites marcher à son rythme, mais ça veut dire quand même qu'il y a tant de kilomètres entre deux refuges.
1: Oui, alors donc sur le chemin de Compostelle, il y a suffisamment d'hébergements pour justement avoir des dispositions différentes. Si quelqu'un ne veut marcher que tous les 10 kilomètres, il aura un refuge tous les 10 kilomètres. Si quelqu'un veut marcher tous les 40 kilomètres, eh bien il aura un refuge tous les 40 kilomètres. Enfin, il aura les refuges qu'il y a. Mais en moyenne, tous les 10 kilomètres, dans chaque village, il y a un point d'hébergement, que ce soit privé ou que ce soit religieux. Parce que par exemple, à Conques, il y a l'auberge de l'abbaye, à Moissac, c'est pareil. Mais souvent, moi je n'ai très peu pratiqué, mais il y a des auberges privées, évidemment. Alors en France, c'est quand même ça a un coût. En Espagne, c'est pas cher. En Espagne, on peut dormir entre 5 et 10 euros la nuit. C'est pas cher du tout.
0: On n'emmène pas ou on n'y pense pas d'emmener sa toile de tente, par exemple, si on a...
1: Alors il y en a qui font ça, il y en a qui campent pour faire quelques économies, bien sûr, parce que tout le monde n'a pas des moyens suffisants, parce que ça coûte un chemin pendant un mois. Et donc il y a des gens qui campent. Il faut dire qu'en Espagne, il n'y a pas de terrain de camping, ou très peu. Donc il faut demander des autorisations chez les particuliers. Ils y arrivent, mais bon, qui dit camper, ça veut dire 3 kilos de plus sur le dos.
0: Alors on va marquer une pause musicale, une dernière, et je vais vous laisser réfléchir si vous avez une ou deux anecdotes à nous raconter.

0: Les applaudissements aussi vont pour Guy Bénizot. Alors nous venons d'écouter les petits chanteurs d'Aix-en-Provence qui nous interprétaient l'hymne à la joie. C'est l'un des deux titres qu'a choisi Guy. Voici maintenant une anecdote.
1: Alors, des anecdotes, il y en a tous les jours, hein. Mais bon, celle-là, là, je vais la raconter parce qu'elle m'a un petit peu embêté sur le moment. Ben, c'était un jour, je suis arrivé dans un village qui s'appelait Gréalou, là, dans le Lot, et il pleuvait des cordes, il pleuvait énormément. J'arrive au gîte, il était midi et demi, la patronne était en train de manger, n'a pas voulu me faire rentrer parce que j'étais hyper trempé et elle voulait finir son repas. Donc, elle m'a mis sur le bord de la route dans une espèce d'abri de fortune, en plein vent, et j'ai attendu là que madame ait fini son repas. Et ensuite, donc, lorsque je pus installé, ben, j'ai mis mes souliers dans l'entrée dans lesquels j'étais bourré de papier journal en fait d'en pomper l'humidité et puis j'avais enlevé les semelles et le lendemain ben, je suis reparti avec une semelle, j'ai oublié l'autre quoi, voilà. Donc, et je ne m'en suis pas rendu compte de suite et quand j'ai téléphoné à la gentille dame elle m'a dit, oh moi j'ai fait du ménage, j'ai tout mis à la poubelle.
0: On est quand même bien accueillis dans tous les gîtes et tous les refuges.
1: Oh, ben, ça pourrait être bien accueilli évidemment parce qu'ici il n'y avait pas les pèlerins ils ne pouvaient pas vivre, donc on est toujours bien accueillis. Je trouve quand même que l'accueil en Espagne est plus chaleureux qu'en France, mais en France il l'est aussi quand même. En Espagne on est très bien accueilli, ça se passe bien partout, bon puis il ne faut pas non plus être difficile. Le chemin, eh bien on se rend compte, enfin moi je m'en suis rendu compte, on a de moins en moins de besoins, il ne faut pas être trop exigeant, hein, il suffit de se contenter de pas grand chose et puis on s'aperçoit qu'au jour après jour, eh bien les besoins diminuent et puis on peut très bien vivre comme ça.
0: Alors le titre du livre, on va finir par ça, Chant d'étoiles, le ciel est étoilé, vous les voyez ?
1: Alors bien sûr qu'on voit les étoiles comme partout, mais enfin Compostelle, étymologiquement parlant, ça veut dire le Compostela, c'est-à-dire le champ Compostela des étoiles.

0: Pascal Cattaneo qui nous interprétait La Randonnée. On va retrouver Guy 10 ans après, mais avant on écoute votre rubrique préférée, musique et chansons.
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0: Musique et chansons, très belle émission, très belle rubrique que vous me demandez souvent. Et là, c'est Morissette qui me demande les Champs-Élysées. Alors, je l'ai trouvé avec l'accordéoniste Bernard Marty et son accordéon. Et puis, bien sûr, on l'écoutera avec Joe Dassin. Les Champs-Élysées, musique et chansons.

0: Comme je le disais, il y a donc 10 ans que j'avais rencontré Guy. D'ailleurs, en 2017, il était venu me raconter la deuxième partie de son parcours, c'était en Espagne. Aujourd'hui, au micro de Radio Collège, il est toujours présent. Bonjour Guy.
1: Bonjour Christian.
0: Il y a 10 ans, en 2016, nous étions tous les deux devant le micro de Radio Collège pour nous raconter le chemin de Compostelle. On a fait 2 émissions, oui. Une côté France, une côté Espagne. On s'est quitté parce que moi je suis parti à la retraite. On se retrouve aujourd'hui en 2026 et vous avez continué. Alors quels ont été ces parcours que vous avez faits ?
1: Alors pour revenir en arrière, les premiers parcours, j'ai commencé en 2014. J'ai fait le Puy-en-Velay jusqu'à Compostelle, 2014, 2015, 2016. En 3 ans, j'ai fait 3 séjours de 24 jours. J'ai fait tout en 72 jours. 1590 km, et je suis même allé les 100 derniers kilomètres de plus jusqu'à la mer, au Cap Finistère, là où la Terre se finit. Ensuite, donc en 2016, j'ai terminé, je suis revenu, et en 2017, ben, je me trouvais un petit peu... il me manquait quelque chose, je n'avais plus... Donc j'ai dit, il faut que je trouve encore de la marche. En regardant un peu sur Internet, j'ai trouvé le chemin qui est dit le chemin des capitales en Europe. Il part d'Amsterdam, il passe par Bruxelles et Paris... Et il va ensuite à Compostelle. Celui-là m'a intéressé. Donc en 2017, j'ai recommencé. J'ai pris l'avion jusqu'à Amsterdam et je suis parti, sac à dos, depuis Amsterdam, vers le sud, 2017, pour arriver à Bruxelles. Donc là, je me suis arrêté. Ensuite, je suis rentré à la maison en train. Et en 2018, je suis reparti en train à Bruxelles et j'ai fait Bruxelles-Paris. Voilà. En 2019, j'ai fait... Alors, je voulais faire Paris-Hendaye, mais je me suis arrêté à Poitiers parce que j'avais eu des problèmes de santé, j'avais eu une hernie inguinale et il fallait que je ne pouvais plus marcher, je souffrais beaucoup. Donc, je me suis arrêté à Poitiers et j'ai eu une opération, tout s'est bien passé. Et c'est en 2020 où j'ai repris, mais en 2020, bien sûr, il y avait le Covid. Et là, c'était un peu le problème, d'abord pour trouver des hébergements et ensuite, l'Espagne était fermée. Donc, je me suis arrêté à Hendaye. Et puis, après le Covid, puis après des problèmes de dos, j'ai arrêté là. Donc, j'ai fait un chemin complet et un chemin aux 3/4.
0: Alors, il y a eu 2 livres et, bien sûr, vous en avez fait un 3e.
1: 2 autres de plus.
0: 2 autres de plus.
1: J'en ai fait un qui va d'Amsterdam à Paris et celui-ci, là, qui va de Paris à Hendaye, qui raconte jour par jour toute mon épopée.
0: De toutes ces années, est-ce qu'il y a eu une année où vous avez rencontré plus de monde que d'autres ?
1: Le chemin qui fait depuis Puy-en-Velay jusqu'à Saint-Jacques, là, il y a beaucoup de monde. Il y avait beaucoup de monde, parce que maintenant, il y en a encore 2 fois plus. Je lis un petit peu les statistiques, il y en a beaucoup plus. Par contre, le chemin de Amsterdam, Paris, Hendaye, il y a des gens, mais c'est beaucoup plus calme.
0: Et vous avez rencontré, bien sûr, sur votre chemin, pas mal de personnes.
1: Le monde entier, le monde entier. Bon, on s'est un peu perdu de vue, parce que vous savez, à force, le temps passe, on vieillit, on a des problèmes. Un peu. Mais j'avais gardé des contacts avec une Australienne, un Chilien, un Mexicain, 2 Américaines, enfin voilà, un jeune d'Afrique du Sud. Plus, évidemment, tous ceux de France
0: Et ce chemin de Compostelle, vous l'avez fait tout seul ?
1: Oui, je l'ai fait tout seul, au départ. Je suis parti tout seul, mais on n'est jamais seul après.
0: Oui, voilà.
1: Dès le 2e jour, on rencontre des gens sur le chemin, on se retrouve le soir dans les hébergements, on discute, on papote, enfin tout.
0: Et quels sont vos projets là maintenant, Guy ?
1: Oh, mais non, je vais arriver à 80 ans. Il y en a qui le font. Moi, je vois des gens 80 ans passés qui marchent.
0: Ah, c'est ce que j'allais vous demander.
1: Mais moi, physiquement, je peux plus. Je peux plus parce que j'ai eu des problèmes de lombaire. À cause du poids du sac, parce que c'est bien beau de porter un sac. Au début, j'avais un sac de 18 kilos. Au fur et à mesure des années, ça a baissé. Mais je n'ai pas pu arriver en dessous de 12 kilos. Et 12 kilos, c'est beaucoup pendant 3 semaines. Donc, ça abîme les lombaires. Et puis voilà.
0: En tout cas, merci Guy, puis à très bientôt.
1: Merci Christian. Au plaisir.
0: Petit rappel pour les vacanciers. Si vous aimez l'archéologie, si vous aimez l'histoire, venez nous voir les mercredis après-midi de 14h à 18h. Et pour le mois de juillet, eh bien, c'est ouvert aussi le samedi de 14h à 18h. Le musée archéologie se trouve au 9 rue Rochambeau à Rochefort. C'est la vieille paroisse. C'est la plus ancienne église de Rochefort. Le premier bâtiment même. Voilà la petite info qu'il fallait. N'oubliez pas, quand il fait trop chaud, dans une église, il fait bon.
2: Ah, j'ai une histoire. Alors c'est un Belge, il est à l'hôpital, son copain vient le voir. Qu'est-ce qui t'est arrivé ? Il était là, il marchait tranquillement sur le bord de la route. j'ai été renversé par une moto de la police. Moto de la police, moi, ça, c'est terrible, mon pauvre ami, ça, c'est épouvantable, c'est épouvantable. Il dit, ce n'est pas terminé, hein. Je vais pour me relever. Je suis renversé par un autobus. Non. À peine tu es par terre, tu te relèves, c'est épouvantable, c'est affreux ce qui t'arrive. Il dit, voilà, je vais te laisser. Non, non, ce n'est pas terminé. Il dit, je vais pour me relever. Je suis attaqué par un avion. Attaqué par un avion. C'est épouvantable. C'est épouvantable. Enfin, écoute, calme-toi. Enfin, bref, je vais te laisser tranquille. Il dit, le temps va pas. Ce n'est pas terminé. Comment? C'est pas terminé. Qu'est-ce qu'il y a encore? Il dit, je vais pour me relever. Je suis attaqué par un sous-marin. Sous-marin? Il dit, bon, écoute, c'est la morphine qui te tombe à la tête. C'est plus possible. Il y a un vrai souci, là. Enfin, il dit, écoute, il n'y a aucun témoin. Il dit, si. Le directeur du manège.
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0: Avant de se quitter, un petit message d'amour.

0: Comme ça, vous pourrez dire à vos amis...
1: Je l'aime à mourir.
2: C'est fini.
0: Ça y est, c'est déjà fini. Une heure, ça passe vite, en fin de compte. Et comme le disait Édouard Balladur...
3: Je vous demande de vous arrêter.
0: Eh bien, on va s'arrêter là. Je vous souhaite d'une bonne semaine à l'écoute des programmes de Radio Collège. On se donne rendez-vous très vite sur cette même fréquence.
4: C'était très bien, c'était parfait, c'était très bien. Alors, très bien.
5: Voilà. C'est quoi là?
6: Ça, c'est vrai, ça.

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